Merci bien, merci deux fois. Merci. C'est un grand plaisir, comme toujours, ici. Et j'espère la semaine prochaine. Merci.